6 minutes et 47 secondes. 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
6: 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Souviens-toi.

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0: 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Nous disons bon week-end.

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Auditeurs de la WLQY 1320 AM, bonsoir. Jeudi, nous vendredi 21 août 2026. Nous présenterons la Kainou avec honneur et respect. Amis des ondes, du nord au sud, de l'est à l'ouest, bienvenue. 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

0: Amis auditeurs, au programme ce soir, Nabrel Guéyen, élection, analyse et commentaires, et une interview encore avec une candidate de la communauté. Un peu de sport, si le temps nous le permet, vu les nombreux sujets à débattre.
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0: Nous saluons Zaminou et confrères nous qui contribuaient volontairement à diffuser programme ça, un programme d'information et de formation. À souhait, n'a pas applaudi un camarade de la presse parler qui t'est récolté hier une belle récolte en âge. Nous disons à notre confrère et ami Pierre Nazon-Bolière, happy birthday! 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
0: Sans plus tarder, nous saluons nos confrères présents ce soir. Ingénieur Jean-Yves Chéri, présentateur de rubrique Ce que dit l'oncle Jean-Yves. Notre confrère de médias, DJ Max, Max Benjamin, Realtor et Media Personality. Notre metteur en onde, ingénieur Michel Love Connection. On y va! 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

0: Amis des ondes, nous prenons un grand plaisir pour nous présenter, nous, à soir, une candidate pour le District School Board de Miami et candidate District 1, c'est Madame Linda Gauthier. 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Bienvenue à notre émission ce soir.
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0: 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À Soya, nous avons comme invité spécial Madame Linda Gauthier, qui est la femme du principal et du député Wallace Aristide. T'es passé vite saluer et remercier voteurs. 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
1: ouais, au niveau des réseaux sociaux et vous ça yo manœuvrer sur ces
2: oui mais ça pas ça pas
1: mais je dis ça qui est important c'est que l'élection de grande envergure député sénateur et gouverneur élection ça a demandé pour l'autre communauté autour yo même yo involve là-dedans autour donc ça veut dire que au point de vue de compétence expérience à connaissance
0: mais Campbell,
1: Miss Campbell son monde
0: elle avait cette carte en main
1: bon, justement
0: son ex-mari dit-elle
1: yo connaît bien
2: même connaît personnellement
0: c'est un Jamaïcain
2: oui moi tes chances n'ai gain chance
1: donc
0: she reaches out to all the community.
2: Non, mais 500 voix de différence.
1: Right. Yeah, yeah.
2: 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Et...
1: Toute communauté vous connaissez. Pour la connaître, Jamaïcain vous connaissez, Américain.
2: Gardez les résultats et comprendre que il y a un travail qui est fait pour redorer Bazon. Soit fait dans le on passé, peut-être ou il y a une autre stratégie pour faire. Pour les prochaines élections,
0: oui.
2: Pour pas qu'on... On candidat pour venir en face ou qu'on a gagné à 500 voix seulement. C'est ça seulement que je me l'ai dit. OK. Et nous pas qu'embel trop et n'a passé qu'on y a là et mamie de commissionnaire district 2. Il y a trois candidats. Et madame Marlène Bastien qui c'est en Cumberland, et ben il réussit.
0: Il
2: réussit et passer à 78% des voix. C'est là que m'a dit différence là. Choisit 78% des voix, il y a 14 300 monde qui votaient pour lui. Alors que candidat qui deuxième contre l'IA fait 13%, 78% à 13%, gros différence. Il y a 2000 personnes qui votaient pour M. Miguel Quintero, à comparer à 14000 personnes pour Mme Bastien. Et puis ensuite, nous avons l'autre haïtien, c'est M. Ernst Jean-Louis, qui est collègue dans les médias. Moi-même, personnellement, que je connais depuis en Haïti, nous travaillons ensemble. Mais Ernst a réussi à faire 9% des voix, soit 1600 personnes. Qui votait pour Ernst. Donc là, l'homme garde les chiffres ne mentent pas. Hein? L'homme garde les résultats, ça vous dit beaucoup et des fois, ça vous dit tout. C'est là que m'a prêté pour ça et m'a fait traverser l'embrayade juste parce qu'on on va intéressant qui passait l'embrayade là. 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Monsieur Thomas, s'ouvrez pour une petite pause ou bien faire des annonces parce que le marché. Juste un petit. 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Mettre continuer avec Broward. Rapidement, pas de temps. Général élection, Broward, on a par exemple un district 20. Et ça que fait mentionner, c'est parce que c'est un phénomène très intéressant. Nous avons un parti démocrate là qui a gagné 5 candidats. Et pour poste et le district 20. Nous avons comme là, Mme Debbie Wasserman Schultz, qui était là déjà. Mm-hmm. Et elle réussit à 45%, 45,6% des voix, soit 29 759 personnes votées pour lui. Nous avons Mme Sheila Sherfilus
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2: qui est une haïtienne, mm-hmm. Et qui réussit à faire 5997 moun ki vote pou li, soit 9.2% des voix. Et puis nous avons Luther Campbell qui c'est un ancien rappeur, un superstar de la musique américaine qui lui-même il sorti à 8.5% des voix, soit 5520 moun vote pour lui. Maintenant, raison que fait mentionner Parti démocrate là et me penser intéressant, c'est que grand pile monde qui pensait que madame Sheila Chatilus Macomic pas supposé l'élection puisque elle a un dossier qui sous tête.
0: Oui, pendant, le dossier est pendant.
1: Le dossier est pendant. Nous sommes dans un cabinet d'instruction.
2: Oui.
1: Et qui peut. Oui, il y a une instruction.
2: Donc, c'est avantage ça que le pays des États-Unis gagne. Il y a rien d'accusé de n'importe quoi. Tant que.
1: La juge,
2: libre, ou qu'il y a fait tout ce qu'il veut, va qu'il y a toute occupation normalement. Maintenant, M. Luther Campbell, qui sont superstars de la musique, il ne faut pas ignorer lui, mais ça n'a pas empêché que l'élection soit tout à fait différente, où elle fait 5 000 personnes qui votent pour lui. Parti républicain lui-même, par contre, il y a 4 candidats. C'est M. Brett Anderson qui passait à 53.8%, soit 7 300 personnes qui votent pour lui. Et nous avons un haïtien tout le cours, qui c'est M. Rod Joseph. M. Rod Joseph, ça fait 4e fois qu'il vient dans l'élection, si ce n'est pas 5e fois. Mais première fois où il était passé, c'était en tant que démocrate. Ce n'est que à l'arrivée de M. Rick Scott qui a encouragé lui et puis il a changé avec support. Rick Scott est venu comme républicain et puis le candidat là. Et puis c'est là ça a connu à tout que nous allons connaître qui est-ce qui est Rod Joseph. Moi, personnellement, je ne sais pas vraiment connaître Rod Joseph. Enfin. C'est qu'on y a en train de parler, on peut tout partout, etc. Mais là, je pensais que ça a son leçon.
0: Il a échoué, hein?
2: Bien sûr qu'il a échoué. 53%, il a échoué parce qu'il fait 20%, soit 5000 votes de différence. Donc, Parti républicain, hein, l'obligé, regardez, at the end of the day, you will realize that you know who you are and they know who you are.
0: He's not a star.
2: OK, so, c'est ça seulement que je me dis.
0: He's not a superstar.
2: Certainement, il sent-il t'es bien couré par certaines personnes. Il m'a parlé de Rick Scott. Mal en plusieurs réunions, côté que moins présent et moins interaction, moins involvement, monsieur Rod Joseph, la réunion ça, il était bien couru par quelques personnes de parti républicain. Mais lors de l'élection, c'est pas ces petits groupes ça, cap dehors là, qui ont un là qui va le voter pour. Il y a toute une communauté
1: qui pense que son niveau plus large.
2: Qui pensait différemment.
0: Il y a les circonstances aussi.
2: Et les circonstances. Donc, c'est pas toutefois que. Et moi, je suis en pile le candidat qui changeait de parti. Le plus souvent, il a échoué.
0: Hein. Ça.
2: Le plus souvent.
0: Il y a ce fameux animateur de radio, c'est Wancito Francis, il va aux élections.
2: Wancito Francis, il va dans l'élection. Et c'est pour novembre.
1: Oui, et comme républicain, il peut aller.
2: Il peut aller comme républicain.
0: Yeah. En face.
2: Pourquoi il va en face là? N'a pas quitté le pour après.
1: Ah oui, d'accord.
2: Pour le moment,
1: n'a pas gardé profil.
2: Comme les campagnes là pour qu'officiellement ouvrir là, puisque c'était primaire, il n'y a pas de plan primaire lui-même, côté le Chita, il est le seul candidat pour le Parti républicain. Hein.
0: Non, on parle en face de l'autre candidat, quoi.
2: Bon, n'a pas
0: gardé. Un démocrate et un républicain.
2: Non, c'est lui qui représente le républicain. C'est républicain. Bon, par contre, si on l'autre. Mais en tout cas, c'est pour novembre. Nous avons amplement le temps d'en parler, à moins que vous avez...
0: Non, c'est le cas de I'm sorry.
2: Oui,
0: c'est,
2: on parle de l'autre monde.
0: C'est le docteur
1: et docteur... Et on parle de docteur et Moïse.
0: Moïse. Le candidat pour de Broward County. C'est lui-même qui prend le comme indépendant.
2: Oui, bon, là, ok. On a un démocrate, un républicain et un indépendant.
0: Il y a une sorte de triangle,
2: oui. Oui, un indépendant, oui. Là encore.
0: Un démocrate, un indépendant et...
1: Il y a un républicain.
2: Mon cher, pour me faire mes parenthèses là, avec partie élection, c'est seul bagage que je vais essayer de comprendre ces jours-ci. Parti démocrate, parti républicain, à partir de l'expérience, nous, en tant qu'haïtiens, nous avons quitté un goût très amer dans la bouche, nous, que la droite, que la gauche. En fait, quand on parle de démocrates, quand on parle de républicains, la majorité du peuple haïtien hein, a gagné des raisons pour dire qu'il n'y a pas de faire l'autre. Mais il faut nous comprendre nous très bien. Ils tous les deux.
0: Radical, d'une façon radicale.
2: Oui, carrément. Et ça, le plus souvent, à cause de l'émotion ça.
0: C'est nuance là.
2: Il fait nous faire mauvaise décision.
0: C'est nuance là.
2: Ouais.
0: Faut que nous nuancer.
1: Alors et par manque d'organisation au niveau de la communauté haïtienne, donc les décisions pour prendre ce sont des décisions politiques. faut différencier des décisions politiques par rapport avec bagaille qui substantiel, qui mélangé avec fanatique, qui mélange avec l'amour, pas un bagage comme ça dans politique. Dans politique c'est l'intérêt. Donc nous gain intérêt dans républicain hein, ou bien nous gain intérêt par nous dans démocrate là, quel que soit côté intérêt par nous, il y a c'est l'analyse.
0: Mais faut déterminer. C'est pas contre personne. Là, faut ouais. Bien déterminer quoi.
2: Ouais, malheureusement
0: l'intérêt.
2: Malheureusement,
0: faut mettre le sous table là pour dire.
2: Oui, mais malheureusement, ces derniers jours, bon époque, il fut un temps que nous dégageons. Il fut un temps nous dégageons et nous décider nous faire différence entre républicains et démocrates oui. Et selon intérêt.
1: Et
2: pas
1: mais, nous. Là nous avons une organisation de la communauté haïtienne. Toutes les questions seront classées ou bien traitées même. Et mais là ça nous gagnons de monde qui a formé, il y en a formé l'autre, tout le monde a connu et mesure. Donc c'est parce que jusqu'à maintenant nous bonnes bêtes laguées. Nous actuellement nous sommes bonnes bêtes laguées. Et c'est la raison, ça a tout, qui peut créer tout, et ça n'a pas les difficultés, ça, la communauté a gagné au niveau politique pour faire des choix politiques. Donc, les choix, parfois, ils fait selon les amis, selon, on sait, le critère qui n'est pas défini suivant les principes. États-Unis, j'en dis, sont grandes puissances, sont pays qui bien structuré. Donc, ça veut dire que, au même en tant que parti, faut que la communauté noire les structurer. N'a pas travaillé pour ça.
2: Merci un pile, c'est ça que je dégaine pour nous-mêmes personnellement et peut-être c'est annonce que nous faisons pour le prochain débat, nous, la prochaine émission.
0: Chers confrères et amis des ondes, à suivre.
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0: 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Et merci d'avoir été des vôtres. À la prochaine pour la démission du même genre.
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pour nous un refuge et un appui, un secours qui ne manque jamais dans la détresse. C'est pourquoi nous sommes sans crainte quand la terre est bouleversée, quand les montagnes chancellent au cœur des mers, quand les flots de la mer mugissent et climent, se soulèvent jusqu'à faire trembler les montagnes. Il est un fleuve dont les courants réjouissent la cité de Dieu, le sanctuaire des demeures du Très-Haut. Dieu est au milieu de leurs pointes ébranlées. Dieu la secoue dès l'aube du matin, des nations s'agitent, des royaumes s'ébranlent. Il fait entendre sa voix, la terre se fond d'épouvante. L'Éternel des armées est avec nous, le Dieu de Jacob est pour nous une retraite. Venez contempler les œuvres de l'Éternel, les ravages qu'il a opérés sur la terre. C'est lui qui a fait cesser les combats jusqu'au bout de la terre. Il a brisé l'arc, il a rompu la lance, il a consumé par le feu les chars de guerre. Arrêtez et sachez que je suis Dieu. Je domine sur les nations, je domine sur la terre. L'Éternel des armées est avec nous, le Dieu de Jacob est pour nous.

mon âme bénit l'Éternel et tout ce qui est en moi bénit ton saint nom. Oui, Seigneur, nous venons de vos faces bénir pour nous lever émission ça. Frère Henri Dufresne avec famille, les Kylie, madame, les mamie, en tout, gardez parce que c'est lui-même qui est là, qui a vu tout le monde monter. 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Merci, oui, Seigneur. 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Laisse, vous la pluie, en Dieu-même. Laisse, rosez-vous, arrosez-vous, Seigneur. Chaque jour, vous avez dit fraîche et posée. Descendez, descendez, descendez, descendez la pluie sur nous-mêmes, Seigneur. Laisse, tout bishop, nous, Seigneur. 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Tout va bien. Merci. Au nom de Jésus qui vit et qui règne au siècle des siècles. 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

Nous disons, bon Dieu, merci. 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Nous dit bon Dieu merci et nous bénissons, bon Dieu.

croyant en Jésus que oui, croyant en lui. Ne t'irrite pas contre les méchants. N'envie pas ceux qui font le mal, car ils sont fauchés aussi vite que l'herbe et ils se flétrissent comme le gazon vert. Confie-toi en l'Éternel, pratique le bien, et le pays pour demeure et la fidélité pour pâture. C'est de l'Éternel tes délices et il te donnera ce que ton cœur désire. Musique et méditation. Recommande ton sort à l'Éternel, mets en lui ta confiance et il agira. Il fera paraître ta justice comme la lumière et ton droit comme le soleil à son midi. Musique et méditation. Garde le silence devant l'Éternel, espère en lui. Ne t'irrite pas contre celui qui réussit dans ses voies, contre l'homme qui vient à bout de ses mauvais desseins. Laisse la colère, abandonne la fureur. Ne t'irrite pas, ce serait mal faire. Car les méchants seront retranchés et ceux qui espèrent en l'Éternel posséderont le pays. Éternel, défends-moi contre mes adversaires. Combat ceux qui me combattent. Saisis le petit et le grand bouclier. Élève-toi pour me secourir. Brandis la lance et le javelot contre mes persécuteurs. Dis à mon âme, je suis ton salut. 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

0: ramassé, la lavé, la nettoyé, la purifié. 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
1: Mais voyez que l'amour,
0: mieux vaut le petit juste que l'abondance de beaucoup de méchants, car les bras des méchants seront brisés. Mais l'Éternel soutient les justes. L'Éternel a fermé les portes de l'homme et il prend plaisir à sa voix. S'il tombe, il n'est pas terrassé, car l'Éternel lui prend la main. J'étais jeune, je vieillis, et je n'ai point vu le juste abandonné, ni sa postérité mendiant son pain. Toujours, l'Éternel est compatissant et il prête, et sa postérité est bénie. La ramasser, la laver, quel que soit le monde, de vous quoi dans lui, ou pas périr, et puis avoir bien la vie éternelle. Bon message là, pasteur Rubin, s'il vous plaît, bon nous lier. Écoute ma prière éternelle et prête l'oreille à mes cris. Ne sois pas insensible à mes larmes, car je suis un étranger chez toi, un habitant comme tous mes pères. Détourne de moi le regard et laisse-moi respirer afin que je m'en aille et que je ne sois plus. Aide l'Éternel tes délices, il te donnera ce que ton cœur désire. Recommande ton sort à l'Éternel, mets en lui ta confiance et il agira. 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L'Éternel a fermé les pas de l'homme et il prend plaisir à sa voix.

l'éternel est ma lumière, mon salut. Depuis où ai-je craint? L'éternel est le soutien de ma vie. Depuis où ai-je peur? Dieu fidèle, Dieu capable, Dieu souverain. Merci Seigneur pour grâce qu'on accorde de nous. Merci pour tout son fait. Pardon pour péché nous. Nous remettons animateur dans mon appement de paix. Accordez des grâces. 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

0: 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Ne promène pas des regards inquiets car je suis ton Dieu. Je te fortifie, je viens à ton secours. Je te soutiens de ma droite triomphante. 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

bonjour à toutes et à tous. Bon samedi matin. Un grand merci à notre ami frère Bishop Jean-Claude Deauville pour ses bons conseils, hein? 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À toute fois, et soeur, nous et dans des tribulations. Songez Christ en bas là, nous n'avons pas besoin de faire un. Il y a un temps pour tout sous le soleil. Un temps pour parler, un temps pour se taire. Avec Christ en bas là, nous n'avons pas peur rien. Pour répéter, Bishop, je vous

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Et là, c'est qu'on s'allie en dedans Pompano Beach le 30 août prochain dans l'après-midi, à merveille, à merveille, à merveille, avec le Bishop Chevronnier, oui, qui vont, n'est-ce pas, présenter Bishop Jean-Claude Dorville comme le Bishop officiel de Pompano Beach. 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

président Bakla n'est pas pour rien. 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

4h42 minutes, en quelques poussières de secondes. 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
5: Seigneur, grâce ou plus qu'on l'a mis qu'à veiller. 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
6: Je lève mes yeux vers les montagnes. D'où me viendra le secours? Le secours me vient de l'Éternel qui a fait les cieux et la terre. Je ne mourrai pas, je vivrai et je raconterai les œuvres de l'Éternel. Mon âme, bénis l'Éternel. Que tous ceux qui sont avec moi bénis son Saint-Nom. Mon âme bénis l'Éternel qui n'oublie aucun de ses bienfaits. 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

0: La chanson de Clamise envoie à tout le monde qui a écouté le programme matin. Que bon Dieu encore une fois capable de bénir nous, garder nous et protéger nous. 5h43 minutes, Clamise, comment est là? 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
1: Non, là. 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Excuse-moi. Attaché à la croix. 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
0: Amen, amen, amen.

0: 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Attaché à la croix, à l'attaché à la croix. 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
2: 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Nous bénis nos bons écrits. Nous souhaitons nous dire aux bonnes et heureuses années. Car continuer, il y a ce fait 3 ans de service.
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0: Alors mettez-vous ensemble avec nous pour dire bonne fête à groupe combattant que Madame Zachary a dirigé, right?
2: Yes.
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0: donné. Pas pour tes émissions pour là, émission pas capable d'aller.
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2: Même que tu as pris le programme,

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ce matin, adorer avec nous. 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

à 46 secondes. D'une façon ou d'une autre, je dois céder l'antenne à Abednego Pierre pour son programme habituel. Pas de plus, bonjour à toutes et à tous. Bon samedi matin, bon réveil. Si Dieu le veut, demain nous vous reviendrons. Tout le monde, bye bye tout le monde. Nous allons d'une façon ou d'une autre céder l'antenne à notre ami frère, le technicien de la WLQY 1320, juste avant de céder l'antenne à Abednego. Bye bye tout le monde, à la réveille.

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Messieurs, dames, la société, bonjour. Ah oui. L'OLS arrive content. Dans la joie. Un gros bonjour au matin. À tous les amis. Chantez avec nous, yo, capé. Qui t'attend nous. À quel programme. Que nous présentons chaque samedi matin. 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Nous disons merci pour la santé qui est bonne, pour la joie et la paix. 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Me verset que nous trouvons pour vous, maintenant, dans le calendrier pensée précieuse. Non. C'est dans 1 Timothée chapitre 4, le verset 7, nous lit comme ça pour vous. 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Mais, où est-elle de sous histoire sans sens qui pas d'accord à qui confiance dans bon Dieu? À qui radote qui pas mérité répéter, toujours chercher moyen pour servir bon Dieu puis bien. 1 Timothée chapitre 4 le verset 7, c'est là que vous trouvez verset pour vous en ce jeudi samedi qui 22 août 2000 26 là.

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Ou écoutez, chantez avec nous. 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

L'heure du réconfort. La Bible, c'est la vérité. 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Et c'est à cause. Et c'est à cause de cette faiblesse qu'il doit appuyer des sacrifices pour ses propres péchés comme ceux du peuple. Nul ne s'attribue cette dignité s'il n'est appelé de Dieu comme le fut Aaron. Et Christ ne s'est pas non plus attribué la gloire de devenir souverain sacrificateur, mais il a tiré de celui qui lui a dit, tu es mon fils, je te engendrerai aujourd'hui, comme il dit encore. Ailleurs, tu es sacrificateur pour toujours, selon l'ordre de Melchisédek. 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

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Jusqu'à présent, la Bible a poilé dans son passé en bas en mer. 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Sous le monde, appelez la Bible, n'est pas corrigé, n'est pas instruit. Ou mettre ce monde ça, ou loin de la volonté de Jésus-Christ. 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

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Louez l'Éternel car il est bon, car sa miséricorde dura toujours. 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La crainte de l'Éternel, c'est la haine du mal. 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
0: Définitivement, tout ça, c'est grâce.
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0: Marqué 7h avec quelques bonnes minutes au sommet 320. Écoutez, chantez avec nous. Programme pour la même. N'a pas avancé, pas oublié, c'est réveil Pasteur Nolas Clédon qui a commencé 13 au 20 septembre, qui a venu là, 13 au 20 septembre, si Dieu le veut bien, n'attendons toutes, 13 au 20 septembre, réveil au 20 septembre, définitivement, Neptune.
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0: C'est ça.

0: Chers amis, que la paix et grâce bon Dieu dans ciel là capable couvrir nous toutes. Belle souhait si là, c'est l'église évangélique de Sion qui voit ben nous et vous invite nous du même coup dans une belle semaine de réveil qui a commencé dimanche 11 septembre au dimanche 20 septembre 2026, chaque soir de 7h pour 9h45. Dimanche 20 à 3h pour 6h. Et après nous tous, nous avons un thème là. C'est dans Romains chapitre 13, le verset 12. En pile surprise réservée pour nous. En pile prédicateur, absolu, triboy, babon. Toutes sortes de groupes. C'est pasteur Nolas Clédor qui vous invite à ceci là-bas, nous, à tout le monde de l'église. Moun qui signe, c'est pasteur Nolas Clédor, 754-244-36-95. C'est pasteur Serge, 954-773-44-36. Et pasteur Guirol, 954-479-93-60. Et après nous toutes, d'ores et déjà, ils disent nous bienvenue et ils disent nous merci, oui. Mais... Pour ce Jovenel Paul, nous comptons au matin, donc bonjour.
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1: 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Ça y est, il y a quelqu'un qui doit regarder encore. 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
1: Madame Mamouchère.
0: Ni pour Timon, ni pour Gamon, ni toujours, on est dans Belle Vision pour le monde qui parle de l'argent. Merci beaucoup, monsieur. On a parlé avant. Oh, samedi prochain.
1: Que vous dites, nous?
0: Ou même tout.
1: On a les business en action.
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0: Yes, chantez avec nous. 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

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Comme Salmis a te dit, je bénirai l'Éternel en tout temps. Et sa louange sera toujours dans ma bouche. 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
4: 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Et plus tard, nous allons attendre sur d'autres émissions. Nous avons dit faveur. Merci. 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Et du fait que dès le commencement, on peut penser si c'est comme ça, ça va devenir. Mais bon, Dieu, t'es qu'à connaître. Mais on t'es gagné en conviction. On t'es dit, wap, campa avec moi. Et ceci. Plus tard, si nous Kembela, nous travaillons ensemble. Tout le monde ensemble, tout le monde ensemble. On nous mette les différences de côté. Okay. On nous réconcilie nous ensemble et puis pour nous avancer. Merci, Antoine Vavin.
1: Merci, sans plaisir.
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0: Bonsoir, bonsoir, bonsoir, bonsoir, bonsoir. 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

0: 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Une ville qui est dirigée par gagner 4 conseillers municipaux et puis un magistrat et un city clerk. Alors, il y a 6 personnes qui sont élus dans la ville ça, et puis il y a 6 là, 5 noyaux, c'est d'origine haïtienne. 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

0: 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Bonsoir mesdames, mesdemoiselles, messieurs, captez-nous amis auditeurs, samedi de 5h à 6h. 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Et comme d'habitude, amis auditeurs, avant nous entrer dans l'air, nous mettons grand monde devant. En nous la prière, comme d'habitude, prier c'est parler humblement à Dieu. Il faut prier, car la prière peut vous procurer la paix de Dieu. Jéhovah, grand Dieu Jéhovah, soit loué, que le nom du grand Dieu Jéhovah soit loué, adoré, glorifié et continue de bénir cette émission. Jéhovah, créateur de l'univers, notre Père Céleste, tu es digne. Tu es digne de recevoir la gloire et l'honneur et la puissance parce que c'est toi qui as créé Piticaya et toute autre chose. Et c'est à cause de ta volonté qu'elles ont été créées et existées. Notre Père qui es dans les cieux, que ton nom soit sanctifié, que ton royaume vienne, que ta volonté se fasse comme dans le ciel, aussi sur la terre. Donne-nous aujourd'hui notre pain quotidien. Pardonne-nous nos offenses, comme nous pardonnons à ceux qui nous ont offensés. Ne nous induis pas en tentation, mais délivre-nous du mal. La prière également pour le leader de la communauté haïtienne, le jeune leader civique de la communauté haïtienne, Raymond Emmanuel, qui est de nous, la fait immigration, la communauté. Et la prière pour tout le monde en général, qui est de nous, dans le programme. Que la majesté de Dieu Tout-Puissant me soutienne et me protège. Que sa bonté éternelle me conduise. Que sa charité sans bord ne m'enflamme. Que la puissance du Père me conserve. Que la sagesse du Fils me vivifie. Que la vertu du Saint-Esprit soit toujours de moi et mes ennemis, tant visibles qu'invisibles, qu'il en soit. Béni soit, mes auditeurs, le Dieu et Père de notre Seigneur Jésus-Christ. Visionniteur physique abandonné dans l'air immédiatement. 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

bon week-end tout le monde. Musique pour Pasteur Gounel. Laissez rentrer chez vous. Monsieur Raymond Emmanuel, bonsoir. Leader de cette communauté.

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0: Encore, mesdames, messieurs, vous êtes sur le 1320. Vous écoutez Petite Caille, votre mission de prédilection. Au micro, votre humble serviteur, Aubry Blague. 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
0: Poutine Bernard, bonsoir.
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4: Madame, monsieur, bonsoir. Bienvenue dans Nous Vision Info, émission qui entre la CAO chaque samedi 6-7 sous 13-20 AM. WLQI, c'est toujours un plaisir pour venir présenter l'émission ça. Non, pas M. Franklin, bien aimé, Geoffroy. 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
5: Bonsoir, Jeff. Bonsoir, tout le monde. Souhaitez que vous ayez passé une bonne semaine. Famille, tout le monde en forme.
4: Jusque-là, tout le bagage en forme. Grâce à Dieu. Et donc, nous disons, Dieu, merci pour ça. Et nous bénissons. Alors, à ce soir, nous avons une émission très spéciale encore, comme chaque samedi d'ailleurs. Nous allons parler des résultats élections locales, élections primaires qui déroulent dans la communauté. Et donc, avec résultats, nous allons parler de ça. Nous allons gagner sport avec Titoine, bien sûr. Mais également, à ce soir, nous allons parler de la situation multipièce avec un sujet assez particulier qui retient l'attention parce que moi-même, personnellement, moi recevoir en pile complainte, en pile monde qui a plaint, c'est qui besoin accompagnement, assistance juridique, donc pour un avocat accompagner eux. Comment c'est un exercice extrêmement difficile et douloureux d'après ça expliqué par rapport à prix que eh bien yo chargé yo, donc nous va faire un coup d'œil sur ça. D'ailleurs, nous écrivons un article sur question ça qui traite question ça. Et nous parlons de questions déjà dans d'autres émissions, notamment dans Éco-actualité qu'on a vu sur YouTube. Donc, côté nous étaler sur questions ça et par rapport à ce qu'a fait là. Donc, voilà, c'est menu et émission. 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
6: 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Mais le travail qui pour faire, c'est pas fait. Et qu'on a qu'à FIFA, pas homologué, pas que Saint-Victor, pas avant qu'il réponde avec, eh bien, ça a demandé aux demandes internationales. Ça a l'air clair sous lui. 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Faut placer assise. Ça veut dire, faut mettre chaise pour mon cita. C'est pas mieux. Ensuite, on demande tout minimum, faut gagner 8 vestiaires et 8 douches, par exemple, et pour 8 joueurs capables à la fois. Donc, c'est bon, pour moi-même, c'est des bagages normales, vous comprenez-moi, mais pour nous-mêmes en Haïti, nous trouver ces exigences, c'est pas comme ça pour nous, parce que pour Kounia, faut gagner bon Internet, parce que tout travail qui vous faites, c'est à travers Internet. Donc, il faut gagner une fibre optique, ou même pas comme ça, vous ne pouvez pas le faire. 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Longtemps, pas de bien ça, encore CONCACAF là. C'est une Amérique du Sud là, seulement, bah, comme ça. 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Donc, qui fait que, depuis juin 2021, c'est la dernière fois, sélection, je veux la Kaili, juin 2021. 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Jamaïque, donc, et toujours dans Ponta Cana, donc, je souhaite, monsieur, bonne chance, pour finale, là, dans la zone Caraïbes, là, pour n'a pas les zones CONCACAF au niveau U14, la CAI garçon. 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
6: Ou même tout.

0: Pour nous capables de continuer avec l'émission. Dans semaine ça, nous avons élection et nous avons un pile candidat haïtien-américain qui était dans le cours, dans différentes courses qui étaient gagnées. Mais à part de quelques résultats positifs nous gagnons, nous, en fait, il semble que l'élection ça a montré comme si nous commençons, même haïtiens, groupe ethnique que nous représentons dans, en fait, dans la communauté, en fait, pas Boris là, nous commençons à perdre du plume sérieusement sous échiquier politique là. Et donc, d'abord, on regarde les résultats, ensuite, on a fait considération. Comment c'est?
1: Bon, justement, puisque nous avons plusieurs compatriotes haïtiens, bon, comme on a dit, américains d'origine oui. haïtienne, mm-hmm. parce qu'on est haïtien pas qu'un candidat.
0: Oui, pas qu'un candidat.
1: Il faut mettre ça clair pour nous comprendre ça.
0: Et nous sommes plus haïtiens, Léon en campagne, justement, et donc, il est trop fier pour que c'est américain.
1: Oui, bon, c'est vrai, mais il faut un petit prudent sur ça tout, parce que faut dire que haïtien pas qu'un candidat.
0: Oui, haïtien pas qu'un candidat, c'est ça, c'est clair.
1: Sont citoyens américains d'origine haïtienne, donc faut mettre ça clair, non, mais dans la campagne, il y a toujours un mot qui est haïtien, patati patata, mais pas oublier que c'est américain. 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
0: 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Alors, on a parlé justement de question élection qui déroulait mardi passé. Et une élection qui était quand même très, très, qui était quand même très importante. En fait, toute élection est importante. 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
0: haïtien. Qui pas d'origine haïtienne.
1: D'haïtienne, tout à fait. Donc, c'était monsieur Miguel Skip Quintero. Qui est même obtenu 2 points, bon, presque 3000 votes. Donc, qui est même 13% comme ça. Et puis, nous avons eu un Jean-Louis qui est même d'avoir sorti en 3e position avec 9%. 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
0: Linda Coutière, c'est
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0: Oui.
1: Donc nous promettons lui dans l'émission ça Franklin je vais bien aimer font y parler avec lui. 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Et puis donc l'autre côté que tu gagnes Pile en suspend Jeff, c'était dans le district 108. Puisqu'on connaît tes gagnants, bon, tu mettais la jeunesse en question. Donc, tout le monde pensait que c'était la révolution de la jeunesse qui était commencée.
0: Et une candidat qui était là, qui était candidat pour.
1: Oui, c'était madame Dina Escamant, qui malheureusement, après elle a perdu face à. Madame Daphne Campbell, qui était d'abord députée dans le district ça, d'abord était bouclée, elle fait trois mandats.
0: Elle est sénateur.
1: Elle sortit là après trois mandats, elle est comme sénatrice. Et puis qui était décidé de retourner là encore, Et bien, mm-hmm. forme que semblait, dit semble au conditionnel, mm-hmm. semblait qu'il fait un bon travail pour le district 108, puisque nous sommes d'accord pour reconduire encore pour une quatrième fois. Mm-hmm. Donc, c'est Ligue d'Abral, et bien, donc, mettez d'eau Madame Dina Escamand. Mais forme du tout, c'était un risque qui était vraiment clos, Franklin, je vois bien aimé. Mm-hmm. Parce que l'on regarde là, c'est de 46% à 42%. Mm-hmm. Donc, Daphné a obtenu de 6 000. Presque 7 000 votes, mm-hmm. alors que Dina lui-même fait 6 100 oh. votes. Donc
0: c'est quand même intéressant, puisque c'est quand même pour première participation.
1: Pour la première fois.
0: Il fait, ah non, il fait.
1: Dans l'élection. Donc,
0: On t'y bat en plus, tu as peut-être mettre la oui. position Daphné.
1: On dit que c'est pour 500 points.
0: Oui.
1: 500 voix de différence que Daphné Batli. Yeah, donc ça, c'est vraiment c'est à féliciter. Yeah. Féliciter. Mais il faut me dire que ni Mme Daphné, ni Linda Côtière. Mm-hmm. 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
1: le 3 novembre
0: Ronald Baron
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0: député lui-même
1: oui monsieur toujours député jusqu'à présent dans Conquer donc c'est lui en gros c'est conseil électoral et dans la communauté haïtienne là j'aime ça dit tout à l'heure dans l'émission donc puisque qu'on a la élection faut qu'il y ait du feu faut qu'il y ait du feu monté mais côté créer surprise tout Jeff c'est district 24 par exemple district 24 c'est deux haïtiens qui anciens dans la communauté tout le monde était pensé que deux compatriotes ça haute après elle fait une bonne figure malheureusement donc, malheureusement tous les deux sortis tête à terre, il s'agit de docteur 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
0: ou bien commissaire,
1: si commissaire sur le tout, commissionnaire, j'en mon estime, donc qui après trois mandats dans des candidats, sortit très mal dans l'élection, ça. Donc en gros, c'est comme ça, l'élection,
0: t'es oui, passé. On va dire sur district 21, non?
1: District 20, c'est pour Brao de Kandi.
0: Oui.
1: Donc, oui, ça est intéressant tout, puisque c'était gagné.
0: Parce que c'était un compatriote qui était là, Denis.
1: Chila, c'est lui qui était occupé District 20. Alors, on a rappelé Mounio, District 20, c'est dans la zone Brao de Kandi. On connaît un scandale qui était
0: éclaboussé.
1: Ça, tu as diminué considérablement chance Chila, chef Elis, qui est sorti très, très mal.
0: Il a obligé de démissionner, de poste comme député.
1: Démissionner, justement, mais là, il a tenté bon chance quand même.
0: Oui.
1: Mais cependant, on a parlé hier avec un compatriote. Amérique, il a sorti, bon, fait scandale comme ça, il a publiquement monté, fait excuse, mais c'est ce que Madame Sheila va faire. Donc, après 90% américains qui tombent dans le scandale, une fois le film fait excuse au grand public, et puis le peuple américain va donner.
0: Il y a une grande question.
1: C'est que lui-même, il va faire. Donc, il était pensé qu'il était toujours été forte et populaire dans le district 21. Donc, malheureusement.
0: Non, mais écoute, mais vous le comprenez parce que tu déjà tellement gagné l'autre monde qui était dans convoi à tes positions. Et c'est normal, c'est son élection liée. Donc, tout le monde disait, on a le prochain chance. Il a le prochain chance surtout.
1: Tout à fait.
0: Donc, tu as même une position et tout. Mais il y en a qui te prétendent que tu as un gros soutien de Mar-a-Lago, au district ça, de Tennessee, de Washington, etc. Donc, ça qui passe même.
1: Alors, ça, c'est important. Merci à Micknick et Zamino qui ont suivi. Donc, monsieur, rappelez-nous que tout à l'heure, on dit c'est Ronald, mais c'est Donald.
0: Oh, Donald, c'est Donald Barron. C'est vrai.
1: Mais merci, Micknick. Merci. Donc, vous avez des citoyens qui ont suivi nous. Merci un peu. Oui. Bon, vous connaissez, c'était l'élection primaire. Tu n'es ni pour démocrate, ni pour républicain. Donc, normalement, sous tapis de quelqu'un qui t'a fait gros chantage, montrer qu'il y a un gros contact, etc. Donc, tu es caddie d'orgue, tu as tout gagné.
0: Oui, mais quand tu parles, c'est plus sur les réseaux sociaux, le défait tout.
1: C'est plus sur les réseaux, Parce que même dans le niveau gouverneur, dans le niveau gouverneur, c'est plus sur les réseaux. Parce que pas aucun candidat gouverneur qui te réclame dans la radio, nous, yo,
0: etc. Il y a un niveau
1: radio. 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

divin Créateur de l'univers, Dieu le Père, du Fils et Saint-Esprit, notre Père qui es aux cieux, merci pour le souffle de vie. Que ton Saint-Nom soit sanctifié. Tu es infiniment bon, grand, merveilleux, parfait et fidèle. Que ton règne vienne. Pardonne nos péchés, nos transgressions, nos iniquités, nos fautes et nos désobéissances, selon ta volonté. Délivre-nous contre les maladies chroniques, contagieuses. Protège-nous contre les accidents corporels et temporels. Le lion rugissant de la tribu de Judas, qui est tiré du tissu sacré de David, a vaincu tous les esprits malins, nuisibles, visibles et invisibles. Tout cela, je te le demande, non pas en vertu de mes mérites personnels, Papa, mais au nom de ton Fils unique, Jésus-Christ de Nazareth. Alléluia, Amen, Amen et Amen. Merci Seigneur.

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5: Et voilà, voilà, voilà. Mille belles bonsoir, bonjour, shalom à vous tous. Il est exactement 7h09 minutes et quelques secondes. C'est ça? Aujourd'hui est samedi 22 d'août 2026. Vous êtes branchés, émission Power of the Peace sur les fréquences de la radio WLQY1320 AM chaque samedi soir. À partir de 7h, mais les pas 7h encore. Et jusqu'à 8h, depuis plus de 12 ans, je suis votre animatrice Carole Soukar. C'est avec un grand plaisir de vous rejoindre ce soir-là. Je m'a profité, souhaiter bon anniversaire. M'a fait rapide parce que je ne connais pas bien combien mon travail salut peut-être. 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

0: 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Il est pour l'instant 7h17, quelques secondes, sur la fréquence de la WLQK 13.1M avec Sœur Carole Secar. Comme d'habitude, nous connaissons que qui est un pile citoyen pour que Sœur Carole salue l'enchola. 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Bienvenue. 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